0: Alors, on veut la même chose.
1: Ça me dit non.
0: Right, three Charles Regional.
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